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3: Moose Weather. Sunny this morning with a high of 16, mainly sunny into the afternoon and evening with a high of 27, an overnight risk of thunderstorm, the low of 20.
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2: Moose weather. Partly cloudy, chance of showers and a low of 18 tonight. Cloudy and chance of showers tomorrow with a high of 23.
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